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1: On n'est pas bien là, c'est le week-end. On est tranquille ici sur Energy, on fait la fête jusqu'à 6h du mat. C'est le plus grand club du monde. Energy Extravagance avec les meilleurs DJ de la planète. C'était Oliver Heldens. Et là, on est parti jusqu'à 4h du matin avec le DJ brésilien Alok sur Energy.
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profite ici sur Énergie. C'était Steve Aoki au platine d'Énergie Extravagance et ça va continuer les potes. Peut-être que vous êtes entre potes en train de faire la fête. Eh ben je suis là aussi. Peut-être que vous êtes en train de taffer. Je vous accompagne avec jusqu'à 6h du matin Deadmau5 au platine d'Énergie Extravagance.

Allez, 6h tout pile sur Énergie. Bon réveil tout le monde, c'est Mathéo. Il y a le classique d'Anim pour vous là pour bien se réveiller. On va se faire bébé avec ça juste après les infos. 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
1: 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Salut Tom.
2: Salut Mathéo, bonjour à tous. Le soleil brille ce matin sur la quasi-totalité du territoire. On a quelques averses dans le sud-est et à la frontière espagnole. Au cours de la journée, les orages couvriront la moitié sud du pays, en Nouvelle-Aquitaine, en Occitanie, mais aussi en Auvergne-Rhône-Alpes et en PACA. Côté température, cet après-midi, on prévoit 22 à Tarbes, 27 à Limoges, 29 à Paris, 34 à Ajaccio. La situation est critique dans le sud-ouest. Plus de 140 000 personnes ont été évacuées à cause des flammes qui ont ravagé 22 000 hectares. Le feu se dirige vers Bordeaux. La préfète de la Nouvelle-Aquitaine, Sophie Broca, a ordonné l'évacuation de certaines communes alentours, dont Mérignac, Le Hayan et Aisine. Le Premier ministre Sébastien Lecornu a annoncé l'envoi de 500 militaires supplémentaires et d'1 500 000 masques FFP2 en Gironde. Au total, 32 incendies sont en cours en France, a indiqué le ministre de l'Intérieur Laurent Nunez. Si vous prenez le volant, bison futé conseille d'éviter la Gironde et de laisser les routes libres pour les secours. Tout le pays est en rouge dans le sens des départs. Pour les retours, le Nord, le Grand Ouest et l'arc méditerranéen sont en orange. L'Espagne aussi s'embrase. 63 000 personnes ont été évacuées ou sont confinées dans la région de Madrid. Deux des trois feux à l'ouest de la capitale ont fusionné. L'état d'urgence a été décrété dans la région. Et pendant ce temps, Meta, la maison mère de Facebook et d'Instagram, renonce à son engagement visant à n'utiliser que des énergies renouvelables après avoir conclu des accords pour mettre en service de nouvelles centrales à gaz. Un revirement alors que les centres de données, très énergivores, ne cessent d'être construits, notamment pour faire fonctionner l'intelligence artificielle. Retour en France, le gouvernement a annoncé hier que certains soins seront moins bien pris en charge par la sécurité sociale. Les consultations chez le dentiste ne seront plus couvertes qu'à 50% contre 60% aujourd'hui. La prise en charge des transports sanitaires passerait elle aussi de 55% à 50%, tandis que les médicaments jugés peu efficaces ne seraient plus qu'à hauteur de 5%. L'exécutif compte réaliser plus d'1 milliard d'euros d'économies. Dans l'actualité également, 20e et avant-dernière étape du Tour de France aujourd'hui. Les coureurs vont parcourir 171 km entre le Bourg-d'Oisan et l'Alpe d'Huez. Tadej Pogacar est toujours en tête du classement général. Johnny Depp est de retour. L'acteur jouera Scrooge, personnage culte de Charles Dickens, dans une adaptation prévue le 11 novembre au cinéma. Une bande-annonce a été dévoilée cette semaine. Il est 6h02, c'est la fin de ce flash. Très bon réveil sur Énergie.

0: matin.
1: Allez, bon réveil tout le monde, bienvenue sur Énergie, c'est Mathéo en mode samedi matin. Et là, le samedi matin, clairement, il y a deux teams. Il y a la première team, samedi matin, fin de soirée, ça rentre de boîte. Faites attention à vous. Et la deuxième, c'est début de journée, début du week-end. Direction le taf. Et bien, quoi que vous fassiez, merci d'avoir choisi Énergie, en tout cas, pour bien démarrer le week-end. Ici, on a tout vite préféré. Gims Caribe, qui a sorti un double hier. Il est exceptionnel. Trop fort, je vous le passe avec l'hymne officiel de la Coupe du Monde. Shakira, Burna Boy sur Énergie.
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0: Allez, juste avant de se faire le nouveau game sur Énergie, voici les infos de 6h30.
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0: Salut Tom.
2: Bonjour Mathéo, bonjour à tous. On a du soleil sur une large majorité du pays ce matin. Quelques averses à la frontière espagnole et dans le sud-est. Cet après-midi, ça se couvre avec des orages en Nouvelle-Aquitaine, en Occitanie, mais aussi en Auvergne-Rhône-Alpes et en PACA. Le Var et les Bouches-du-Rhône sont en alerte orange. On prévoit 22 à Montpellier, 27 à La Rochelle, 29 à Paris, 31 à Tours, 34 à Ajaccio. Le sud-ouest de la France en proie aux flammes. Plus de 140 000 personnes ont été évacuées cette semaine en Gironde et dans les Landes. 22 000 hectares sont déjà partis en fumée. Le feu se dirige maintenant vers Bordeaux. La préfète de la Nouvelle-Aquitaine, Sophie Broca, a ordonné l'évacuation de certaines communes alentours, dont Mérignac, Le Haillan et Aisine. Le ministre de l'Intérieur, Laurent Nunez, indique que 32 incendies sont en cours en France. Évidemment, si vous conduisez aujourd'hui, évitez la Gironde. C'est ce que recommande Bison Futé, qui demande également de laisser les routes libres pour les secours. Toute la France est en rouge dans le sens des départs. Côté retour, le Nord, le Grand Ouest et l'arc méditerranéen sont en orange. À l'étranger, Donald Trump envisage des bombardements plus importants sur l'Iran. Il met en garde la Russie et la Chine contre toute vente d'armes à Téhéran. Dans l'actualité également, 20e et avant-dernière étape du Tour de France aujourd'hui. Les coureurs vont pédaler sur 171 km entre le Bourdoisan et l'Alpe d'Huez. Tadej Pogacar est toujours en tête du classement général. Au théâtre, le spectacle se joue aussi derrière le rideau. Dans le film de la Comédie française, au cinéma depuis mercredi, on s'invite en coulisses. Le réalisateur Bertrand Husclat raconte les aventures très drôles d'une metteuse en scène à la tête d'une troupe de comédiens et surtout de bras cassés. Il a pu poser ses caméras partout dans le bâtiment mythique, voisin du Louvre à Paris. Une expérience immersive unique.
3: L'administration nous a accueillis à bras ouverts, mais à côté, il y a les tapissiers, les costumiers, les régisseurs, toute la comptabilité. Donc nous, on a tourné le film pendant que le lieu continuait de vivre. Il y avait des moments extraordinaires où pendant qu'on tourne avec Benjamin Laverne dans une scène, on fait 10 mètres et on voit Marina Hans, qui normalement est dans notre film, bah en fait, est habillée en kimono parce qu'elle joue une pièce en ce moment même, pendant qu'on tourne, alors que ça joue. Ce bâtiment est vivant. On n'a pas fermé la Comédie française pour nous. On nous dit, on vous donne des interstices, à vous de les prendre, et nous, on va pas s'arrêter de continuer parce que ça fait 400 ans que ça dure, donc c'est pas votre tournage qui va nous arrêter.
2: Une interview de Bertrand L'Aiguillon. Il est 6h32, c'est la fin de ce flash. Prochain point sur l'actu dans une demi-heure. Très bon réveil sur Énergie.

0: Il est 6h39, bienvenue sur Énergie, c'est Mathéo. Ce matin, je fais un coucou à tous les pompiers de France branchés sur Énergie. C'est normal, normal. Parce que ce matin, en fait, je vous explique, en venant à la radio, il devait être 5h du mat, j'étais sur l'autoroute 1 et j'ai vu 4 convois de sapeurs-pompiers. Je prends direction le sud là pour aller renforcer par rapport aux incendies en Gironde. Donc là, ce matin, spécial dédicace à tous les pompiers de France branchés sur Énergie dans le camion. On est ensemble, voici Kinvey, lui il a foncé, il met clairement le feu avec toutes ses dates à partout en France. Et je vous le passe avec Son of Legend sur Énergie.
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0: Il est trop trop fort, c'est le nouveau Kylvé sur Énergie. Les Imagine Dragons aussi qui arrivent pour vous, le classique d'ici Théodora, juste après l'horoscope week-end.
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0: Avec les béliers, petite montée de stress là côté travail, votre supérieur vous confie plus de tâches alors que vous manquez de temps. Pour celles que vous avez déjà, pas de panique. Taureau, côté forme, vous auriez préféré rester couché ce matin en vue de votre manque d'énergie. Vous devriez pourtant parvenir à prendre soin de vous et à gagner peu à peu en vitalité. Les Gémeaux, cette journée vous invite à partager un moment à deux. Les astres s'alignent pour que vous puissiez profiter l'un de l'autre en laissant de côté ce qui peut vous polluer. Les cancers, en couple, vous ressentez de l'inquiétude face aux petites tensions entre vous et votre moitié. Parlez-lui en pour débloquer la situation. Les lions célibataires, vous avez tellement envie de plaire que vous pourriez jouer les caméléons. Les vierges, votre mental sera en pleine effervescence. Pour le calmer, adonnez-vous à des activités reposantes, lisez un livre inspirant ou faites même une marche dans un parc. Voilà, c'est conseillé. Les balances, sur le plan professionnel, tout vous sourit, vos compétences vous permettent de briller et de proposer des idées originales. Les scorpions, côté travail, cette journée vous mettra un peu à l'épreuve, des possibles remarques vous seront faites. Vous aurez peut-être tendance à être sur la défensive, mais ne surréagissez pas, ces remarques ne sont pas forcément des reproches. Les sagittaires, en couple, tout le monde n'est pas d'accord avec vos décisions, des conseils sont intéressants. Mais en fin de compte, votre histoire ne regarde que vous. Capricorne, petite baisse de forme côté santé aujourd'hui, mais rien de grave. Vous avez seulement besoin d'un peu de répit pour souffler. Pour une fois, accordez-vous du temps plutôt que de toujours l'accorder aux autres. Les Verseaux, au travail, la routine vous pèse et vous rêvez d'un nouveau projet, de vous investir dans une nouvelle mission passionnante. Vous pourriez même réfléchir à une reconversion. Et les Poissons célibataires, un petit coup de cœur n'est pas impossible dans une situation des plus banales. L'horoscope week-end qui est à retrouver dès maintenant sur l'app Énergie gratuitement. Et on y va avec ta banane pour la météo.
2: Eh ben la météo avec un soleil qui est présent sur une bonne partie du territoire, sauf que ça ne va pas durer parce qu'au cours de la journée, les orages vont arriver sur la moitié sud du pays, sur une bonne moitié sud, de la Nouvelle-Aquitaine jusqu'en PACA. Il y a aussi l'Auvergne-Rhône-Alpes et l'Occitanie qui sont concernés. Le Var et les Bouches-du-Rhône sont en alerte orange pour des risques d'orage. Côté température, au meilleur de la journée, on prévoit 22 degrés à Tarbes, on aura 23 à Brest, 27 à Limoges et à La Rochelle, 29 à Paris, 31 à Nantes, 34 à Ajaccio. Demain, fini les orages, mais le temps sera pluvieux sur le quart nord-ouest de la France, notamment en Normandie et en région parisienne.
0: Eh ben merci Thomas, à tout à l'heure.
2: À tout à l'heure.

Allez, 7h tout pile sur NRJ. Bon réveil tout le monde, c'est Mato. Il y a David Kushner qui arrive pour vous, Mauvais Joe aussi, juste après les infos sur NRJ. 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
2: Bonjour Mathéo, bonjour à tous. Ce matin, on a des éclaircies sur quasiment tout le territoire, sauf à la frontière espagnole et dans le sud-est où l'on attend des averses. Cet après-midi, le temps tourne à l'orage en Nouvelle-Aquitaine, en Occitanie, mais aussi en Auvergne-Rhône-Alpes et en PACA. Le Var et les Bouches-du-Rhône sont en alerte orange. Pour les températures, au meilleur de la journée, on prévoit 23 à Biarritz, 27 à Rennes, 29 à Paris, 31 à Tours, 34 à Ajaccio. Les flammes semblent inarrêtables. Dans le sud-ouest, déjà 22 000 hectares sont partis en fumée. Plus de 140 000 personnes ont été évacuées en Gironde et dans les Landes. Le feu prend la direction de Bordeaux. L'évacuation a été ordonnée dans des communes alentours comme Mérignac, Le Hayan et Aisine. 500 militaires supplémentaires ont été envoyés en renfort. Évitez la Gironde naturellement si vous prenez le volant. C'est ce que recommande Bison Futé, qui demande aussi de laisser les routes libres pour les secours. Toute la France est en rouge dans le sens des départs. Le Nord, le Grand Ouest et l'arc méditerranéen sont en orange pour les retours. À l'étranger, l'Espagne et l'Italie également touchées par les incendies. 63 000 personnes évacuées ou confinées dans la région de Madrid. L'état d'urgence y a été décrété. En Sicile, on compte plus de 300 feux de forêt depuis mercredi soir. Un pompier est décédé en intervention. Au Moyen-Orient, Donald Trump envisage des bombardements plus importants sur l'Iran. Il met en garde la Russie et la Chine contre toute vente d'armes à Téhéran. Retour en France, le gouvernement a annoncé hier que certains soins seront moins bien remboursés par l'assurance maladie. On parle des consultations chez le dentiste qui ne seront plus couvertes qu'à 50% contre 60% aujourd'hui, mais aussi de la prise en charge des transports sanitaires qui passerait de 55% à 50%, tandis que les médicaments jugés peu efficaces ne le seraient plus qu'à hauteur de 5%. L'exécutif compte réaliser plus d'un milliard d'euros d'économies. 20e et avant-dernière étape du Tour de France aujourd'hui, les coureurs vont parcourir 171 km entre le Bourg-d'Oisans et l'Alpe d'Huez. Tadej Pogacar est toujours en tête du classement général. Si on allait faire un tour en Suisse, le Paléo Festival bat son plein à Nyon depuis mardi. Du beau monde prévu aujourd'hui avec notamment Katy Perry, Adèle Castillon, mais aussi Elena et Vanessa Paradis. Demain, on retrouvera Gims, Louisa, Bob Sinclair ou encore Timmy Trumpet. Il est 7h04, c'est la fin de ce flash. Prochain point sur l'actu dans une demi-heure. Très très bon réveil sur Énergie.
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par celui qui met de bonne humeur. Oh là là, un peu de douceur sur Énergie, ça fait trop plaisir. Avec Riviera sur Énergie, c'est calé, c'est la reprise de Sean Paul. Si vous connaissez pas celui, je vous le fais découvrir. On est complètement dans le mood d'été, hein. Summer 2026. Je vous préviens, à la plage, vous êtes calé les pieds dans l'eau. Si c'est votre cas aujourd'hui, je vous invite très très fort, bien évidemment. Et je vous le passe juste après Aurélien, top 5 des hits les plus écoutés sur Apple Music. C'est maintenant sur Énergie.

0: L'heure est archi grave, il est 7h16 sur Énergie. 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Donc, faut rester branché sur Énergie. On est ensemble, on est bien, on est entre famille. Le double Énergie, c'est Gims s'enchaîne avec Son of Legend. 39-37, dès que vous entendez les deux à la suite. 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Et ça peut tomber juste avant le classique, écoutez bien, de Section d'Assaut. Ça, c'est trop bon. Et je vous le passe juste après Teddy Swim sur Énergie.
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0: Ça, c'est le genre de hut qui met tout le monde d'accord. Bienvenue sur Énergie, c'est Mathéo, il est 7h30. Il y a Tumper City qui arrive en sortie Mimpal avec Jenny juste après les infos.
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2: Ça. Bonjour Mathéo, bonjour à tous. Le soleil est présent sur la quasi-totalité du territoire ce matin. On a quelques averses à la frontière espagnole et dans le sud-est. Le temps se dégrade cet après-midi avec des orages en Nouvelle-Aquitaine, en Occitanie, en Auvergne-Rhône-Alpes et en PACA. Le Var et les Bouches-du-Rhône sont en alerte orange. Pour les températures, on prévoit 23 à Brest, 28 à Lille, 29 à Paris, 34 à Ajaccio. Les incendies se poursuivent dans le sud-ouest de la France. Plus de 140 000 personnes ont été évacuées cette semaine en Gironde et dans les Landes. Plus de 30 000 hectares sont partis en fumée. Le feu se dirige vers Bordeaux. Les autorités demandent l'évacuation de certaines communes alentours, comme Mérignac, Le Haillan ou Hésine. Le ministère de l'Intérieur indique que 32 feux sont en cours dans le pays. Bison Futé demande justement d'éviter la Gironde et de laisser les routes libres pour les secours. Côté trafic, toute la France est en rouge dans le sens des départs. Pour les retours, le Nord, le Grand Ouest et l'arc méditerranéen sont en orange. À l'étranger, Donald Trump envisage des bombardements plus importants sur l'Iran. Il met en garde la Russie et la Chine contre toute vente d'armes à Téhéran. Dans l'actualité également, 20e et avant-dernière étape du Tour de France aujourd'hui. Les coureurs vont pédaler sur 171 km entre le Bourg-d'Oisans et l'Alpe d'Huez. Tadej Pogacar est toujours en tête du classement général. Le théâtre est à l'honneur au cinéma. Dans le film de la Comédie française, en salle depuis mercredi, on suit les mésaventures d'une troupe qui monte une pièce de Shakespeare. À la réalisation, Bertrand Huskla et Martin Darondo nous offrent une plongée drôle et piquante dans les coulisses de l'institution. Et pour ça, ils se sont inspirés de leurs films et séries préférées.
3: C'est juste l'histoire d'une meuf qui galère parce qu'elle a la tête d'une troupe de bras cassés. Et ça, c'est drôle dans le sens de la fête, c'est drôle dans Kaamelott, c'est drôle dans tout un tas de films où en fait, on a un capitaine de bateau avec des mecs nuls autour.
4: Pour nous, évidemment, que le sens de la fête est une énorme référence. Bakri, qui est entouré d'une bande de zinzins, et lui, et comme disait Bertrand, capitaine du navire, il doit mener le navire à bon port. Nous, on a ça avec Nina, voilà, qui doit aller jusqu'au lever de rideau.
3: Ça parle pas de théâtre, en fait. Ça se passe dans un théâtre, mais en fait, y a pas d'intrigue, de théâtre, y a pas de Marivaux de tout ça.
2: Une interview de Bertrand L'Aiguillon. Parmi les autres nouveautés cinéma de la semaine, on a La fille dans les nuages, un film d'animation avec au casting voix Jamel Debbouze, Grégoire Ludig ou encore Louane, qui interprète aussi la chanson du générique. Il est 7h33, c'est la fin de ce flash. Très bon réveil sur Énergie.

0: Allez, bon réveil tout le monde, bienvenue sur Energy. 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
0: 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D'ici là, Bruno Mars pour bien se réveiller. Et Taikili Taiki sur Energy. Bon week-end.
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0: Allez, bon réveil sur Énergie. Juste avant de se faire le classique de Lady Gaga, on va se faire habiller. Il y a Léonie aussi qui arrive juste après l'horoscope week-end.
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0: Avec les béliers ce matin, ce week-end, les béliers, petite montée de stress, un côté travail, votre supérieur vous confie plus de tâches alors que vous manquez de temps pour celles que vous avez déjà. Pas de panique, les taureaux, côté forme, vous auriez préféré rester couché ce matin. Au vu de votre manque d'énergie, vous devriez pourtant parvenir à prendre soin de vous et à gagner un peu en vitalité. Les gémeaux, cette journée vous invite à partager un moment à deux, les astres s'alignent pour que vous puissiez profiter l'un de l'autre en laissant de côté ce qui peut vous polluer. Les cancers, en couple, vous ressentez de l'inquiétude face aux petites tensions entre vous et votre moitié, parlez-lui-en pour débloquer la situation. Célibataire, les lions, vous avez tellement envie de plaire que vous pourriez jouer les caméléons. Les vierges, votre mental sera en pleine effervescence. Pour le calmer, à deux niveaux à des activités reposantes, lisez un livre inspirant ou même faites une marche dans un parc, ça peut marcher aussi. Les balances, sur le plan professionnel, tout vous sourit. Vos compétences vous permettent de briller et de proposer des idées originales. Très croustillant ça. Les scorpions, côté travail, cette journée vous mettra un peu à l'épreuve. De possibles remarques vous seront faites et vous aurez tendance à être sur la défensive. Donc ne suragissez pas, attention, des remarques ne sont pas forcément des reproches. Sagittaire, en couple, tout le monde n'est pas d'accord avec vos décisions. Des conseils sont intéressants, mais en fin de compte, votre histoire ne regarde que vous. Capricorne, petite baisse côté santé aujourd'hui, mais rien de grave. Vous avez seulement besoin d'un peu de répit pour souffler. Pour une fois, accordez-vous du temps plutôt que de toujours l'accorder aux autres. Les Verseaux, au travail, la routine vous pèse et vous rêvez d'un nouveau projet, de vous investir dans une nouvelle mission passionnante. Vous pourriez même peut-être réfléchir à une reconversion. Et pour terminer, les Poissons, célibataires, un petit coup de cœur n'est pas impossible dans une situation des plus banal. L'horoscope week-end qui est à retrouver dès maintenant sur l'App Énergie, c'est gratuit. Et maintenant, c'est l'heure de la météo avec Tom.
2: Le soleil est déjà bien présent dans le ciel sur quasiment tout le territoire ce matin, sauf qu'il y a quelques averses quand même dans le sud-est et à la frontière espagnole. Au cours de la journée, ça se dégrade, on aura des orages sur la moitié sud du pays, en Nouvelle-Aquitaine, en Occitanie, mais aussi en Auvergne-Rhône-Alpes et en PACA. Le Var et les Bouches-du-Rhône seront d'ailleurs en alerte orange cet après-midi. Côté température, au meilleur de la journée, on prévoit 22 à Montpellier. On aura aussi 27 à Limoges, 28 à Lille, 29 à Paris. On aura également 31 à Chaumont, 31 à Nantes, 34 à Ajaccio. Demain, fini les orages, mais le temps sera pluvieux sur le quart nord-ouest de la France, notamment en Normandie et en région parisienne.
0: Merci Tom, à tout à l'heure, 8h pour les infos.
2: À tout à l'heure.

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1: Et salut Tom.
2: Bonjour Mathéo, bonjour à tous. Le soleil brille ce matin sur la quasi-totalité du territoire. Quelques averses dans le sud-est. Au cours de la journée, les orages couvriront la moitié sud du pays. En Nouvelle-Aquitaine, en Occitanie, mais aussi en Auvergne-Rhône-Alpes et en PACA. Le Var et les Bouches-du-Rhône sont en alerte orange. Pour les températures, on prévoit 22 à Tarbes, 27 à Limoges, 29 à Paris, 34 à Ajaccio. La situation est critique dans le sud-ouest. Plus de 140 000 personnes ont été évacuées à cause des flammes qui ont ravagé 30 000 hectares en Gironde et dans les Landes. Le feu se dirige vers Bordeaux. La préfète de la Nouvelle-Aquitaine, Sophie Broca, a ordonné l'évacuation de certaines communes alentours, dont Mérignac, Le Haillan et Aisine. Le Premier ministre Sébastien Lecornu a annoncé l'envoi de 500 militaires supplémentaires et d'1 500 000 masques FFP2 en Gironde. Au total, 32 incendies sont en cours en France, a indiqué le ministre de l'Intérieur, Laurent Nunez. Si vous prenez le volant, Bison Futé conseille d'éviter la Gironde et de laisser les routes libres pour les secours. Tout le pays est en rouge dans le sens des départs. Pour les retours, le Nord, le Grand Ouest et l'arc méditerranéen sont en orange. L'Espagne aussi s'embrase. 63 000 personnes ont été évacuées ou sont confinées dans la région de Madrid. Deux des trois feux à l'ouest de la capitale ont fusionné. L'état d'urgence y a été décrété. Et pendant ce temps, Meta, la maison mère de Facebook et d'Instagram, renonce à son engagement visant à n'utiliser que des énergies renouvelables après avoir conclu des accords pour mettre en service de nouvelles centrales à gaz. Un revirement alors que les centres de données très énergivores ne cessent d'être construits, notamment pour faire fonctionner l'intelligence artificielle. Retour en France, le gouvernement a annoncé hier que certains soins seront moins bien remboursés par la sécurité sociale. Les consultations chez le dentiste ne seront plus couvertes qu'à 50% contre 60% aujourd'hui. La prise en charge des transports sanitaires passerait elle aussi de 55% à 50%, tandis que les médicaments jugés peu efficaces ne le seraient plus qu'à hauteur de 5%. L'exécutif compte réaliser plus d'1 milliard d'euros d'économies. Dans l'actualité également, 20e et avant-dernière étape du Tour de France aujourd'hui, les coureurs vont parcourir 171 km entre le Bourdoisan et l'Alpe d'Huez. Tadej Pogacar est toujours en tête du classement général. Johnny Depp est de retour, l'acteur jouera Scrooge, personnage culte de Charles Dickens, dans une adaptation prévue le 11 novembre au cinéma. Une bande-annonce a été dévoilée cette semaine. Il est 8h03, c'est la fin de ce flash, très bon réveil sur Énergie.

qu'est-ce qu'on est bien là, on est en direct, soyez les bienvenus sur Énergie, c'est Mathéo, on passe le week-end ensemble, on se réveille ensemble avec Gims, évidemment, soleil et la canicule qui est de retour la semaine prochaine, donc faites attention. Petit coucou à Sandra du Touquet qui m'a déposé un deb là sur l'Insta d'Énergie, en voiture avec ses copines direction Toulouse pour les vacances, et bien profitez bien, ça va pas être la même plage, vous allez voir, c'est énorme. Tom Fragner, c'est la suite, juste après Funbug sur Énergie.

0: Moi aussi, il est dans ma tête. Hein.
1: Big up à toutes les mélodies. Branchez sur Énergie ce matin. Bon week-end. C'est Mathéo. Nous, on va se faire Ariana Grande avec Mauvais Joe. Tiens. Hey. Ariana Grande. Ouais. Elle a bugué. Si vous connaissez pas Mauvais Joe, c'est pas grave. Y a très peu de chances d'ailleurs, parce que c'est un peu la révélation de cette année 2026. Hein. Le mec, il est parti, il fait partie du groupe Triangle des Bermudes. Leur spécialité, c'est de faire des sons qui retournent littéralement toutes les boîtes de nuit. Et en fait, il s'est lancé à côté, en solo à côté. On l'écoute en boucle sur Énergie. Je vous le passe maintenant, c'est trop bon là. Bon, c'est un bon week-end avec Mauvais Joe, c'est parfait. Et comme promis, Ariana Grande sur Énergie. L'articulation est très très bonne ce matin.
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0: Allez, bon réveil sur Énergie, on sort 4 ça. Il y a Julien Dubu qui arrive juste après les infos de 8h30.
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0: Hey, salut Tom.
2: Bonjour Mathéo, bonjour à tous. On a du soleil sur une large majorité du pays ce matin. Quelques averses à la frontière espagnole et dans le sud-est. Cet après-midi, ça se couvre avec des orages en Nouvelle-Aquitaine, en Occitanie, mais aussi en Auvergne-Rhône-Alpes et en PACA. Le Var et les Bouches-du-Rhône sont en alerte orange. On prévoit 22 à Montpellier, 27 à La Rochelle, 29 à Paris, 34 à Ajaccio. Le sud-ouest de la France en proie aux flammes. Plus de 140 000 personnes ont été évacuées cette semaine en Gironde et dans les Landes. 30 000 hectares sont déjà partis en fumée. Le feu se dirige maintenant vers Bordeaux. La préfète de la Nouvelle-Aquitaine, Sophie Broca, a ordonné l'évacuation de certaines communes alentours, dont Mérignac, Le Hayan et Aisine. Le ministre de l'Intérieur, Laurent Nunez, indique que 32 incendies sont en cours en France. Évidemment, si vous conduisez aujourd'hui, évitez la Gironde. C'est ce que recommande Bison Futé, qui demande également de laisser les routes libres pour les secours. Toute la France est en rouge dans le sens des départs. Côté retour, le Nord, le Grand Ouest et l'arc méditerranéen sont en orange. À l'étranger, Donald Trump envisage des bombardements plus importants sur l'Iran. Il met en garde la Russie et la Chine contre toute vente d'armes à Téhéran. Dans l'actualité également, 20e et avant-dernière étape du Tour de France aujourd'hui. Les coureurs vont pédaler sur 171 km entre le Bourg d'Oisans et l'Alpe d'Huez. Tadej Pogacar est toujours en tête du classement général. Show Must Go On, dans son film de la comédie française au cinéma depuis mercredi, le réalisateur Bertrand Huskla nous montre que la devise s'applique aussi à cette institution du théâtre. Pour ça, il a imaginé sa complice de toujours Pauline Clément en chef d'une troupe d'acteurs très très dissipés et pour certains carrément défoncés.
3: Beaucoup de choses sont inventées. Après, effectivement, l'utilisation de substances psychédéliques, ça a dû exister dans le théâtre. Moi, personnellement, dans ma vie, j'ai déjà joué avec un coup dans le nez. C'est pas agréable. Oui, enfin, en fait, il y a la vie normale, il y a la vie de tous les jours, il y a les accidents. Ce qui nous intéressait, c'était surtout se dire que quoi qu'il se passe, peu importe ton état, malade, triste, défoncé, une jambe dans le plâtre, à 21h, t'es sur scène. Et c'est vraiment un truc qu'ils vivent, mais toute leur vie. C'est un peu un régime d'athlète, mais pour certains, ça fait 30 ans qu'ils le vivent.
2: Une interview de Bertrand L'Aiguillon. Parmi les autres nouveautés cinéma de la semaine, on a La fille dans les nuages, un film d'animation avec au casting voix Jamel Debbouze, Grégoire Ludig ou encore Louane, qui interprète aussi la chanson du générique. Il est 8h33, c'est la fin de ce flash. Prochain point sur l'actu dans une demi-heure. Très très bon réveil sur Énergie.

0: Allez, à la coupe tranquillou sur Énergie ce matin, c'est Mathéo Rouge. C'est un bon réveil en tout cas. Je voulais savoir par rapport à la semaine prochaine, vous êtes au courant ou pas? Ah mais c'est terrible parce qu'il va faire très très chaud. C'est le retour de la canicule sur les trois quarts du pays. Il y a certaines régions par exemple qui vont atteindre 40 degrés. C'est énorme, pensez à bien vous hydrater en tout cas. Faites attention à vos proches. Si jamais vous êtes confiné à la maison, ben nous sur Énergie on gère la playlist, hein, vous inquiétez pas. Bon, on se met dans l'humeur tout de suite. Hein. Balbini, ça sent le brasier, ça sent les flammes. Ça sent le cramé, je vous le passe maintenant. Avec le nouveau Katsai aussi qui est sorti cette semaine, il est trop bon et c'est maintenant sur Énergie.
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0: Il est très très fort, c'est le nouveau Katsai que je viens de vous passer à l'instant sur Énergie. Bon réveil, on va se retrouver de préféré. Il y a Jungle avec Emma qui arrive, classique d'Oriana, juste après l'horoscope week-end.
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0: Avec les béliers, petite montée de stress côté travail, votre supérieur vous confie plus de tâches que vous manquez de temps pour celles que vous avez déjà, donc pas de panique, attention. Les taureaux côté forme, vous auriez préféré rester couché ce matin. Au vu de votre manque d'énergie, vous devriez pourtant parvenir à prendre soin de vous et à gagner un peu en vitalité. Les gémeaux, cette journée vous invite à partager un moment à deux. Les astres s'alignent pour que vous puissiez profiter l'un de l'autre en laissant de côté ce qui peut vous polluer. Les cancers, en couple, vous ressentez de l'inquiétude face aux petites tensions entre vous et votre moitié. Parlez-lui-en pour débloquer la situation. Les lions, célibataires, vous avez tellement envie de plaire que vous pourriez jouer les caméléons. Les vierges, votre mental sera en pleine effervescence. Pour le calmer, donnez-vous des activités reposantes telles que lire un livre inspirant ou même peut-être faire une marche dans un parc, ça marche aussi. Les balances, sur le plan professionnel, tout vous sourit, ça c'est super chouette. Vos compétences vous permettent de briller et de proposer des idées originales. Les scorpions, côté travail, cette journée vous mettra un peu à l'épreuve. De possibles remarques vous seront faites. Vous aurez peut-être tendance à être sur la défensive, donc ne surréagissez pas. Ces remarques ne sont pas forcément des reproches. En couple, les sagittaires, tout le monde n'est pas d'accord avec votre décision. Des conseils sont intéressants, mais en fin de compte, votre histoire ne regarde que vous. Les capricornes, petite baisse côté forme aujourd'hui, mais rien de grave, vous inquiétez pas, vous avez juste besoin d'un peu de répit pour souffler. Donc accordez-vous du temps plutôt que de toujours l'accorder aux autres. Les verseaux, au travail, la routine vous pèse et vous rêvez d'un nouveau projet, de vous investir dans une nouvelle mission passionnante. Vous pourriez même peut-être réfléchir à une reconversion. Très croustillant ça aussi. Et les poissons, pour terminer l'horoscope week-end, célibataire, un petit coup de cœur n'est pas impossible dans une situation des plus banales. L'horoscope week-end qui est à retrouver gratuitement dès maintenant sur l'app Énergie, donc allez faire un petit tour. Et d'ici là, c'est la météo du jour avec Tom.
2: Oui, la météo qui est sympa dans le nord, qui est un peu plus compliquée dans le sud. En ce moment, on a quelques averses à la frontière espagnole, mais aussi dans le sud-est. Ça ne va pas s'arranger cet après-midi avec des orages qui vont couvrir la moitié sud du pays, en Nouvelle-Aquitaine, en PACA, mais aussi en Occitanie et Et en Auvergne-Rhône-Alpes, voilà, il m'en manquait un. Le Var et les Bouches-du-Rhône sont en alerte orange pour des risques d'orage. Côté température, au meilleur de la journée, on prévoit 22 à Tarbes. On aura aussi 27 à Limoges, 29 à Paris, 31 à Strasbourg, 34 à Ajaccio. Demain, fini les orages, mais le temps sera pluvieux sur le quart nord-ouest de la France.
0: Merci Tom, rendez-vous à 9h pour les infos.

Allez, 9h tout pile sur Énergie. Bon réveil tout le monde. Il y a le classique de Rihanna qui arrive. Ça, c'est parfait. Bon, c'est un bon week-end. Tumper City, juste après les infos. 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
1: Et pour la dernière de la journée, salut Tom.
2: Eh oui, bonjour Mathéo, bonjour à tous. Ce matin, on a des éclaircies sur quasiment tout le territoire, sauf à la frontière espagnole et dans le sud-est où l'on attend des averses. Cet après-midi, le temps tourne à l'orage en Nouvelle-Aquitaine, en Occitanie, mais aussi en Auvergne-Rhône-Alpes et en PACA. Le Var et les Bouches-du-Rhône sont en alerte orange. Côté température, au meilleur de la journée, on prévoit 23 à Biarritz, 29 à Paris, 31 à Tours, 34 à Ajaccio. Les flammes semblent inarrêtables dans le sud-ouest. Déjà 22 000 hectares sont partis en fumée. Plus de 140 000 personnes ont été évacuées en Gironde et dans les Landes. Le feu prend la direction de Bordeaux. L'évacuation a été ordonnée dans des communes alentours comme Mérignac, Le Haillan et Aisine. 500 militaires supplémentaires ont été envoyés en renfort. Évitez la Gironde naturellement si vous prenez le volant. C'est ce que recommande Bison Futé, qui demande aussi de laisser les routes libres pour les secours. Toute la France est en rouge dans le sens des départs. Le Nord, le Grand Ouest et l'arc méditerranéen sont en orange pour les retours. À l'étranger, l'Espagne et l'Italie également touchées par les incendies. 63 000 personnes évacuées ou confinées dans la région de Madrid. L'état d'urgence y a été décrété. En Sicile, on compte plus de 300 feux de forêt depuis mercredi soir. Un pompier est décédé en intervention. Au Moyen-Orient, Donald Trump envisage des bombardements plus importants sur l'Iran. Il met en garde la Russie et la Chine contre toute vente d'armes à Téhéran. Retour en France, le gouvernement a annoncé hier que certains soins seront moins bien remboursés par l'assurance maladie. On parle des consultations chez le dentiste qui ne seront plus couvertes qu'à 50% contre 60% aujourd'hui, mais aussi de la prise en charge des transports sanitaires qui passerait de 55% à 50%, tandis que les médicaments jugés peu efficaces ne le seraient qu'à hauteur de 5%. L'exécutif compte réaliser plus d'un milliard d'euros d'économies. 20e et avant-dernière étape du Tour de France. Aujourd'hui, les coureurs vont parcourir 171 km entre le Bourg-d'Oisans et l'Alpe d'Huez. Tadej Pogacar est toujours en tête du classement général. Et si on allait faire un tour en Suisse, le Paléo Festival bat son plein à Lyon depuis mardi. Du beau monde prévu aujourd'hui avec notamment Katy Perry, Adèle Castillon, mais aussi Elena et Vanessa Paradis. Demain, on retrouvera Gims, Louisa, Bob Sinclair ou encore Timmy Trumpet. Il est 9h03, c'est la fin de ce flash. Prochain point sur l'actu demain à 6h. Très bon réveil sur Énergie.

Allez, bon samedi matin, tous branchés sur Énergie parce qu'on a tous envie d'écouter des hits, on a tous envie de passer un bon week-end. Et ben vous êtes bien à la maison. Petit coucou à Sophie de Strasbourg qui est agent immobilier et qui attend son client dans la voiture. Ça fait une demi-heure. Heureusement qu'il y a Énergie. Jungle avec Emma, c'est la suite. Et d'ailleurs, on s'est justé sur Énergie.

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0: Caroline.
1: Bienvenue sur Énergie, c'est Mathéo, ça tombe super bien, tiens. Coucou à Caroline de Lille ce matin. Caroline de Lille qui a rendez-vous à 10h pour faire un don du sang. Ça va lui prendre une heure et elle va pouvoir sauver jusqu'à 3 vies. Donc pas besoin d'être un super héros. Don du sang, plasma, c'est vous qui voyez. Et en plus de ça, Énergie est partenaire de l'établissement français du sang. Donc ça c'est trop cool. Allez, choper votre créneau. EFS.fr, d'ici là sur Énergie, plus 30 minutes de Utenet, c'est bon, on est reparti. Gims et le nouveau Son of Legend sur Énergie.
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27: Et on se fait trop bien là sur Energy ce week-end. Plus 30 minutes de 8 à 9, on est reparti. Y a-t-il ce qui arrive juste après Son of Legend sur Energy.

Énergie l'a sorti hier à midi tout pile. Un nouveau hit avec Mauvais Joe. Je crois qu'on est sur le 46e de l'année. C'est le nouveau Gims Calais juste après Bébé Rexha sur Énergie.

0: Allez, juste avant de se faire Tim Impala avec Jenny sur NRJ, je crois que c'est l'un de mes préférés, je l'écoute en boucle. Voici Bobby Joe sur NRJ. 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Bien évidemment, je vous dis pas quoi faire, hein, faut mettre fort dans la voiture.
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Allez, juste avant de se faire Lil Nas X sur Énergie, le classique, j'ai une pensée là ce matin pour tous les sapeurs-pompiers de France et tous les bénévoles qui sont mobilisés là depuis plusieurs jours à cause des incendies en Gironde. Force à vous les gars, j'ai vu que le peuple s'était mobilisé pour vous. À faire plein de dons, ça fait trop plaisir. Lil Nas X comme promis, juste après Teddy Swims sur Énergie.

0: Allez, passez un bon week-end tout le monde, c'est Mato sur Énergie. 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C'est super important là.
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0: 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On se retrouve sur les plages. La suite est Taiki Taiki et Toblo Stromae sur Énergie.
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0: Allez, bienvenue sur Énergie, c'est Mathéo. Si vous habitez du côté de la Suisse, au sommet des Alpes, vous avez peut-être vu cette balançoire géante. Right now. Alors en fait, c'est pour attirer les touristes, hein, parce qu'elle fait 12 mètres de haut et elle a été inaugurée à 2110 mètres d'altitude. Alors quand j'ai vu l'info là tout à l'heure dans la radio, ça m'a fait vraiment rire parce que du coup, ils ont dit que c'est pour faire monter le tourisme. En les balançant dans le vide, quoi, c'est énorme. Sur Énergie, plus 30 minutes de 8 à 9, ça va être reparti. À 5000 mètres d'altitude, on se fait bien. Classique de Katy Perry, juste après Mauvais Joe sur Énergie, ça va piler.
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Plus de 30 minutes de 8 à non-stop, c'est ce qu'on est en train de se faire, le sur Énergie. Passe un bon week-end avec Elena. Elena, il y a un petit sondage d'ailleurs qui est sorti il n'y a pas longtemps. C'est le 10e hit le plus écouté en 2025. C'est exceptionnel. Je vous la passe juste après le remix d'Offenbach sur Énergie. En ce samedi matin ensoleillé.

Allez, à la cool tranquillou sur Énergie ce matin, c'est Mathéo. Petit coucou à Dimitri qui est en voiture avec toute la famille, ils sont du côté de Bordeaux. Ça part en vacances, ils sont partis à 4h du matin quand même, ça pique. Et bien, profitez bien avec Énergie dans la voiture, il y a Lucenzo maintenant. Et derrière, on se fait le nouveau Jérémy Frérot sur Énergie.

0: Allez, bon week-end tout le monde, c'est Mato sur Énergie. À partir de maintenant, l'heure est archi grave puisque l'un ou l'une d'entre vous, écoutez bien, va peut-être repartir avec ses places pour les plus grands festivals de cet été. On vous l'a promis tout à l'heure, tous les festivals sont sur énergie.fr, donc allez checker tout ça. Dès que je vous passe Gims avec Son of Legend à la suite, si vous êtes le premier appel décroché par le standard Énergie au 3937, c'est gagné, c'est pour vous, avec la personne à votre choix. Donc c'est pour ça qu'il faut rester. Je vous souhaite bonne chance, The Second Voice à la suite. Et Lady Gaga avec Bruno Mars sur Énergie aussi, c'est parfait ça, bon week-end.
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0: Bienvenue sur Énergie, c'est Mathéo, on est le 25 juillet et aujourd'hui les amis c'est un jour plus qu'exceptionnel. Aujourd'hui c'est l'anniversaire de Clément, il est branché sur Énergie en voiture avec ses parents, il prend 18 ans aujourd'hui, c'est la majorité. Ben, je veux dire, c'est à Clément en tout cas, comme à vous tous là, qui fêtez votre anniversaire. Et en fait Clément c'est un auditeur très fidèle d'Énergie depuis son plus jeune âge, donc je pense qu'au moins sur Énergie on peut lui rendre ça. Chez Buffalo, bah non, pas Buffalo, pas chez Buffalo. Joyeux anniversaire Clément, comme à vous tous. Sur Énergie, on est reparti. Plus 30 minutes de Hit and Stop, Taiki dit Taiki avec Anim et au Funback sur Énergie.
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10: Et comme promis sur Energy, on se met bien, c'est le retour depuis 30 minutes de 8 à non-stop. Il y a Taiki avec Ami qui arrive. Je vous ai mis Bad Bunny, juste après BTS sur Energy. Bon week-end tout le monde, bon samedi matin. Soir.

Où que vous soyez partout en France, merci d'avoir choisi Énergie. C'est Mathéo, on passe le week-end ensemble. Comme Hugo du côté de Compiègne, que j'embrasse très fort, avec les plus 30 minutes de 8 et 9 que je suis en train de vous faire, et l'une des collabs les plus écoutantes en 2026, exceptionnel. Jungeli avec Emma, on pourrait croire qu'ils sont en couple, mais rassurez-vous, ça n'est pas le cas. Les voici juste après Bad Buddy sur Énergie, et on chante ensemble les paroles.

Et merci d'avoir choisi Energy, la radio de l'été. Moi c'est Reda, bonjour. On se fait plaisir ce midi avec plus de 30 minutes de hit non-stop qui tourne avec Justé et le boss, l'homme au lunatoire, le seul, l'unique, Gims, maintenant sur Energy. 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

Samedi avec énergie, on passe la pause d'âge ensemble avec l'artiste le plus écouté de France, Mauvais Joe, son tout dernier hit qu'on va entendre ce soir, 19h-20h sur énergie dans le show de DJ Benz. C'est le DJ urbain numéro 1 français. Juste avant Mauvais Joe, il y a Ed Sheeran au cœur de plus de 30 minutes de hit non-stop. C'est la playlist parfaite pour passer un bel été. Vous êtes sur énergie. Et bon week-end.

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0: 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Et pour assister à l'un des festivals d'Énergie, il suffit de repérer le double hit avec Gimme et Sound of Legend à la suite et de nous appeler 3937. Énergie, retour de la meilleure playlist avec Shakira et Adèle. Question, je l'aime d'amour ce hit. Ouais, c'était par là du coup. Je compte sur vous. Hein.
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0: Teddy Swims arrive sur Energy. Vous l'avez découvert chez nous, son nouveau hit. Alors lui, il a percé grâce à sa maman. Elle lui a dit il y a quelques années, t'as une belle voix, tu devrais poster des covers sur YouTube. Une très bonne idée de la daronne, puisqu'elle a dépassé les 4 milliards de vues. J'espère qu'il lui offre le resto tous les ans pour la fête des mères. Teddy Swims et RN Boy sur Energy. C'est le retour des plus de 30 minutes de hit non-stop partout en France.
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3: Au sommaire, Louane, dans un film d'animation, chante un titre inédit et assure la voix de l'héroïne. Elle nous raconte cette expérience dans ce Ciné News. Mais avant, voici peut-être la comédie la plus drôle depuis Le Sens de la Fête. Elle s'appelle De la Comédie Française. On est 2h30 avant le début d'une pièce de théâtre et tout part en vrille.
4: Dans 2h30, vous me levez ce rideau.
5: Ça va être une cata.
6: Ouvre-moi cette porte, putain.
7: Pierre Intrusion. On parlez tous en même temps.
8: Vous m'avez dit une brume.
7: Ça va être génial.
3: Cette comédie est tournée à la Comédie Française avec les sociétaires comme Pauline Clément ou Guillaume Gallienne, Benjamin Lavergne. Elle s'inspire de vraies anecdotes comme le doigt coupé de Laurent Lafitte en pleine représentation ou le gardien qui ne vous laisse pas entrer parce que vous avez oublié votre badge.
9: Tous les membres de la Comédie Française ont un badge, d'accord? Parce que s'il y a un problème, ça retombe sur qui après? Sur Bibi. Moi, je ne sais pas si à l'intérieur, si tu décides de casser quelque chose ou pire, de faire un attentat, hein? Qu'est-ce qui se passe si tu fais un attentat?
10: Je vais pas faire un attentat.
9: Ben qu'est-ce qui me le prouve?
3: La chanteuse et actrice Louane signe un titre totalement inédit pour le grand écran, mais vous risquez d'être surpris. Elle pousse la chansonnette pour le film d'animation La Fille dans les nuages, mais ce n'est pas du tout un morceau habituel de l'artiste. Pour chanter, Louane a dû complètement transformer sa voix d'adulte afin d'adopter le ton hyper léger et au perché de son personnage, Providence. C'est ce qu'elle m'a raconté.
11: Ouais, c'est pas Louane qui chante, c'est Providence. C'est très bizarre de parler de moi à la troisième personne. C'était très chelou. Mon mari et ma fille ont vu le film et il m'a dit, mais c'est drôle, on ne dirait pas toi. Parce que effectivement, c'est la voix de Providence, c'est l'énergie de Providence et du coup je pouvais pas chanter comme si je chantais sur un de mes albums. C'est hyper drôle à faire, moi j'adore, je trouve ça génial. Là pour le coup c'est vraiment la petite voix d'un petit personnage, d'une petite fille, mais même à la voix en fait elle sonne différent. C'est à dire que moi je parle comme ça tous les jours, je parle comme une femme de quasi 30 ans. Providence elle a quelque chose d'hyper léger dans la voix. Même dans la chanson, il fallait que ça se ressente. Parce que si je chantais comme une femme de 30 ans dans le film, ça aurait pas pu fonctionner.
3: La Fille dans les nuages à voir en famille et De la Comédie Française aussi pour des barres de rire. Bon week-end au ciné.
9: Reculez, sécurité.
12: Qu'est-ce qui se passe?
9: Eh ben, il y a une dame qui veut rentrer dans la Comédie Française.
12: Ah, bonjour Nina.
13: Bonjour Pierre.
12: Bah, elle est où la dame?
13: C'est moi, tu peux m'ouvrir s'il te plaît?
12: Je suis pas habilité moi.
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C'est Énergie que vous avez choisi sur la route des vacances. On est en train de bosser comme Perrine à Marna en Haute-Savoie. Elle donne des cours de conduite entre midi et deux. On fait gaffe à la priorité à droite évidemment. Et on met Énergie à fond. Plus de 30 minutes de hit non-stop cet après-midi. Avec un hit de circonstance, Pilé, Mauvais Joe et Louisa juste après sur Énergie.

0: prendre le temps de s'arrêter.
1: Au cœur de plus de 30 minutes de Hit Non-Stop sur Energy avec le deuxième DJ le plus écouté au monde, Snake. Préparez-vous à mettre le son à fond dans la voiture, on écoute son feat avec Justin Bieber après le groupe de Los Angeles découvert sur Energy avant TikTok. Temper City. 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

Vos hits préférés tout l'après-midi, vous êtes sur Energy avec Taïk maintenant, le BG qui s'installe aux États-Unis. Il se donne 6 mois pour percer là-bas. Affaire à suivre sur son Insta. Taïki et Bébé Rexa sur Energy, c'est la suite. Belle après-midi.

0: 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On y retourne les hits numéro 1 sur NRJ avec Carbon et Ariana Grande.
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0: 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Retour des plus de 30 minutes de hit non-stop sur Energy, Tom Model et le dernier Big Flo et Oli.
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20: 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On démarre plus de 30 minutes de hit non-stop avec les frangins Big Flo et Oli et Farroco sur Énergie.

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On se vient cet après-midi sur Énergie avec le groupe Superstar BTS qui a retourné le Stade de France deux soirs d'affilée avec Énergie la semaine dernière. Si vous avez raté ça, il y a des gens qui vendent des confettis du concert de BTS sur Vinted pour quelques centaines d'euros. Voilà, plus 30 minutes de Hit Non Stop, Nike a juste avant.

0: Vous voulez assister au plus gros festival de l'été? Ben vous êtes sur la bonne radio, bienvenue si vous arrivez sur Énergie. Et surtout, vous restez par là puisqu'on écoute Gims. Si jamais je vous l'enchaîne à Sound of Legend, c'est le double hit. 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Après Shakira sur Énergie, c'est les hits numéro 1 tout l'été.
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0: 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Retour des plus de 30 minutes de Hit Non-Stop sur Energy. Elle a fait beaucoup de festivals partout en France cet été. C'est Katy Perry qui arrive après Sound of Legend.
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Serena sur Énergie, il y a les premières images de la 5e saison de Nouvelle École qui sont sorties hier avec un nouveau jury, les stars Énergie, Théodora et Oli qui rejoignent SDM cette année pour trouver la future star qu'on jouera toute la journée sur Énergie. Théodora, la voici avec This Is, après mon hit préf de l'été et Mauvais Joe maintenant sur Énergie. C'est l'heure

0: Le nouveau Muse sur Énergie, bien sûr que vous le découvrez chez nous, on n'est pas numéro 1 sur les nouveaux hits pour rien. Ah bah non, faut pas déconner. Allez, j'ai ressorti pour vous un énorme hit banger Dina, parfait si vous êtes dans le bus direction la plage. C'est après Mauvais Joe sur Énergie, la meilleure playlist à 15h, bienvenue. 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

connexion. Angèle Justice arrive sur NRJ et ça vous le saviez pas, mais ce hit est né grâce à Mylène Farmer. Ouais, Angèle est à son concert au Stade de France. Elle a été inspirée par Mylène, elle a appelé Justice, elle leur a dit je veux mon libertine. Et ça donne ce hit qu'on écoute ensemble sur NRJ après Temper City, le groupe californien.

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0: 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Retour des hits numéro 1 maintenant avec Tove Lo Stromae et Teddy Swims sur Énergie.
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0: dès 20h et jusqu'au petit matin sur Énergie, on fait la fête. Bah oui, c'était pour ça l'été, Énergie Extravadance. On vous accompagne avant de partir en soirée, après votre soirée aussi, hein, on est là jusqu'à 6h du mat avec vos hit dance préférés mixés par les meilleurs DJ mondiaux. Rendez-vous ce soir avec Armin Van Buuren et Martin Garrix. Plus de 30 minutes de hit non-stop avec le nouveau Robbie Williams. Il a chanté en live à la finale de la Coupe du Monde. On l'adore. Et Adèle Castillon aussi sur Énergie.
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31: Ok.
0: Vous êtes sur Énergie, on y va. Nouvelle dose de hit pendant plus de 30 minutes non-stop. Voici Offenbach et juste après, c'est la question sur Énergie.

Énergie à deux teams, ceux qui étendent leur linge dehors sous 31 degrés, full soleil comme Julie à Nantes, et ceux qui rentrent à l'intérieur en urgence comme Zélia en Ardèche à Villeneuve-de-Berg. Il est en train de pleuvoir. Dans tous les cas, je m'occupe de vous. Plus de 30 minutes de Hit Non Stop, on enchaîne sur Énergie. Voici Taïk

C'est Énergie avec vous, plus 30 minutes de hit non-stop tout l'après-midi avec Dua Lipa. D'après TikTok, c'est grâce à ce hit-là qu'elle a rencontré son copain Calum Turner. Les paroles, c'est un truc du style « Je veux quelqu'un qui sait ce qu'il veut ». D'après TikTok, hein, c'est pas sûr. Julien Lib arrive juste après sur Énergie. Belle après-midi.

0: 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Energy, les hits numéro 1 de retour avec Ogier et Shakira avec Burna Boy.
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0: Merci d'écouter Énergie sur la route des plages. Bah, vous savez quoi, bougez pas, on arrive avec vous là.
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0: 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Les infos sur énergie.fr. On y retourne, plus de 30 minutes de Hit Non-Stop. Voici Charlotte Cardin et Passenger sur Énergie.
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concert de l'été pas encore complet est à Fréjus si vous êtes dans le coin. Bah vous savez quoi faire, allez voir la Boss Lady le 31 juillet. Évidemment, Théodora, on est les premiers à jouer son nouveau hit. Vous restez par là, elle arrive après Mauvais Joe sur Énergie. On se fait plus de 30 minutes de

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C'est Énergie, plus de 30 minutes de hit non-stop. On est en plein dedans là cet après-midi. Avec le boss, Gims qui a dépassé les 100 singles d'or, de quoi acheter plein de Ferrari vert et de toutes les couleurs aussi. Gims et Tom for City, c'est la suite. 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Bienvenue si vous arrivez sur Énergie, 17h.

0: Vous êtes sur Énergie Serena. Si vous avez du temps libre ce week-end, vous avez une mission. Et là, pour le coup, je compte sur vous. C'est un geste qui peut sauver 3 vies en 1 heure. C'est le don du sang et de plasma. C'est gratuit. Il y a des points de collecte partout en France. Et le bonus, c'est qu'à la fin, il vous offre le goûter. Je répète, goûter gratuit. Dondusang.efs.santé.fr ou vous cherchez don du sang sur Google. Ça marche aussi. 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Vous bougez pas. Il y a Maneskin et Big Froyoli qui arrivent.
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0: Allez, j'attends vos messages sur l'Insta Energy Music Only. Dites-moi ce que vous faites cet après-midi, où, comment, pourquoi. Il y a Clément de Lille qui est en plein déménagement. Il me dit: salut Reda, ça passerait plus vite si tu passais un petit Ariana Grande. Alors oui, et en bonus, je rajoute Kenji, leur feat. Parce que oui, ils ont featé ensemble il y a quelques années, on l'aime trop. On va l'écouter sur Energy, ce gros classique après Lucenzo. On y retourne, plus de 30 minutes de hit non-stop sur Energy partout en France.
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1: Ok.
0: Bienvenue sur Énergie, on démarre plus de 30 minutes de hit non-stop avec le roi du coup d'euro, Lucenzo, qui arrive juste après Teddy Swims.

Allez, bel été, bon week-end avec Energy, c'est Reda. 10h, c'est Lionel qui prend le relais. DJ Benz à 19h et d'ici là, c'est toujours plus 30 minutes de hit non-stop. Les plus gros hits à écouter cet été. Angèle arrive d'ailleurs, elle a sorti une version acoustique de Dis-le sur Insta. Nous, on a l'original qui arrive juste après la superstar Energy.

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êtes sur Énergie. Alors comment ça se passe la journée? Racontez-moi un petit peu tout ça sur l'Insta Énergie de Music Only. Il y a Raphaël là, qui profite du soleil en région parisienne, en famille, avec la piscine dans le jardin et l'enceinte connectée sur Énergie, au bord de l'eau. Ah, il se met bien Raph là. Bon, on fait pas tomber l'enceinte dans l'eau, ça c'est important. Et puis on profite à fond avec Offenbach. Et juste avant, c'est Vianney avec Ed Sheeran. C'est plus de 30 minutes de Hit Non Stop qui continue ici, c'est sur Énergie.

0: Et vous êtes sur Énergie, il y a eu 860 km de bouchons à un moment aujourd'hui. Right now. Et franchement, pour le dernier samedi du mois de juillet, je m'attendais quand même à pire. Bon, ça sera sûrement plus grave samedi prochain avec le 1er août. Là, c'est beaucoup mieux en tout cas. Il y a encore un petit peu de monde par endroit, mais ça va. Et puis sur la route, en Blablacar ou peu importe, pas de problème. Moi, je gère la playlist. J'ai prévu Maroon 5 et l'hymne de la Coupe du Monde. On chante encore et encore, on s'en lasse pas. C'est Shakira Burna Boy sur Energy.
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1: Évidemment.
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2: 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Pendant Jessie J et Mauvais Joe pour démarrer plus de 30 minutes de hit non-stop sur Energy.
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France, DJ Ben, ça arrive sur NRJ dans une dizaine de minutes, comme tous les samedis à 19h. Avant ça, Boris Way est celui qui viendra avec nous pendant la tournée NRJ Summer Tour. Toutes les dates sont sur NRJ.fr. Vous reconnaissez forcément derrière moi, c'est Julien Lib. C'est sur NRJ, plus de 30 minutes de hit non-stop. Je pense

0: Allez, c'est parti, quasiment 19h comme tous les dimanches sur Énergie.
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0: Allez, DJ Benz au platine Énergie, là qui nous joue comme chaque semaine les plus gros hits urbains. Il a prévu Damso et Kalfa, gros hit de l'été de l'année dernière. Après Eva et Meryl, c'est pour démarrer là sur Énergie.

0: Et pour écouter les plus gros hits urbains, ça se passe tous les samedis sur Énergie, 19h-20h avec DJ Benz. Pour la suite, il a prévu du lourd. Je peux vous dire qu'on va mettre le son à fond dans le studio. Aya Nakamura avec Joe Doit-Filé et PLK Théodora. On kiffe ensemble, c'est sur Énergie.
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Et merci de démarrer le samedi soir avec nous sur Énergie. Vous avez peut-être pris la route tout à l'heure pour partir en vacances. Là, vous êtes bientôt arrivé, ça commence à faire long. Bah, c'est pour ça qu'on est là, avec le plus gros hit urbain mixé par DJ Ben sur Énergie jusqu'à 20h, avec du très très lourd. Gims Mauvais Joe, très très bonne nouveauté. Ça, L2B avec

0: Soul King, RN Boy, pas de doute. 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

0: Et c'était DJ Benz, le DJ urbain numéro 1 français depuis 19h sur Énergie, qui nous a joué que des dingueries pendant une heure. Il sera de retour évidemment la semaine prochaine sur Énergie. Et puis ce soir, il va mixer au Milk à Montpellier. Un grosse, grosse soirée de prévu. Et maintenant, bah ça y est, quasiment 20h, on est parti.
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0: Allez, on est parti jusqu'à 6h du mat. Le show dance numéro 1 en France sur Énergie. Que du lourd encore ce soir. Armin Van Buuren, Marnik, Martin Garrix, Blaster Jax, DJ From Mars. Maintenant, c'est Morgan Nagoya qui démarre direct avec un remix d'Abba en classique et Shakira en mashup David Guetta One Republic. C'est Énergie Extravadance maintenant.
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0: Morgan Nagoya sur Énergie qu'on a vu dans plein de festivals cet été. Il était par exemple au Déferlante à Barcarès avec Énergie, c'était fou. Et bien cette ambiance folle qui met en festival, il a fait revivre sur Énergie dans Énergie Extravadance. Il est avec nous là jusqu'à minuit avec pour la suite un remix de Bruno Mars après Another sur Énergie.
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0: Et dans Énergie Extravagance, on aime vous faire écouter des versions exclusives de vos hits préférés en version remix. Un mashup de Morgan Nagoya, This is Theodora avec Cardigan. Il a prévu aussi un remix du roi de la pop, Michael Jackson. Ouais, c'est Morgan Nagoya au platine d'Énergie Extravagance. Il est là jusqu'à minuit et on revient dans 1 minute 30 à peine là sur Énergie. Touche à rien.
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Et merci à tous, vous avez fait d'Energy Extravadance le show dance le plus écouté en France. Energy, première radio musicale de France le samedi soir. C'est grâce à vous, en un mot, vraiment merci. Et vu que vous kiffez, on continue. Voilà, moi Lionel, c'est moi qui suis au micro. Morgan Nagoya au platine jusqu'à minuit. Ce soir, il est très en forme. Il a prévu Martin Garrix et Tyrann. Et puis maintenant, les deux DJ qui vont mixer ce soir dans le Doubs avec aussi Lynn et Gims au Saline Royal Live. C'est Offenbach maintenant. Et c'est évidemment dans Energy Extravadance. On est ensemble jusqu'à 6h du mat.

Énergie, première soirée en vacances pour Julie de Paris, là, qui a pris la route ce matin, qui est arrivée il y a une heure sur Nice. Elle va se faire un petit resto en bord de mer là pour démarrer les vacances. Oh, quel kiff. Et bah justement, on fête les vacances ensemble. C'est Énergie Extravadance, c'est Morgan Nagoya qui est au platine là, jusqu'à minuit sur Énergie. Et là, il nous a prévu un énorme remix. Kid Cudi, Steve Aoki, avec la grosse voix de Big Ali. Très très bon. Après Sound of Legend sur Énergie.

0: Et reste avec nous d'énergie. Extravagance, c'est Morgan Nagoya au platine. Il a prévu Kid Cudi avec David Guetta en classique, un Mémorise. Et dans le mashup, il a mis la belle voix d'Amir. Ça va hyper bien ensemble. Et ça, vous l'entendez ici dans Énergie Extravagance. Bah, c'est juste après Topic pour démarrer. Une heure de mix sans pub. Vous touchez à rien. C'est sur Énergie juste après ça.
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Énergie à des jours comme ça, ça fait plaisir. Hein. Sur l'Insta Énergie de Music Only, j'ai un message d'Alison à Perpignan. Je suis trop contente, j'ai eu mon permis. Ce soir, on sort et pour la première fois, c'est moi qui conduis. C'est trop cool ça. Et bah, sois prudente et puis on n'oublie pas. Sam, celui qui conduit, c'est celui qui ne boit pas. Et puis on fait la fête, bah, tous ensemble, hein, sur Énergie évidemment. Avec maintenant le remix de l'hymne de la Coupe du Monde, Shakira, dans Énergie Extravagance. On est en plein cœur d'une heure de mix sans pub. C'est sur Énergie.

Énergie extravagance, on continue de faire la fête bah, tous ensemble, en plein cœur d'une heure de mix en pub avec Morgan Nagoya au platine. Il a prévu un hit très très frais, Milky, c'est très bon ça pour cet été. Et juste avant, et bah, c'est Ugel, DJ marseillais. Et ça c'est la grande grande classe, parce que son hit a été le hit le plus shazamé dans le monde. Et ça c'est très fort pour un français. Ugel, on l'écoute maintenant dans Énergie extravagance.

0: Energy Extravagance, vous l'avez vu le film Michael, le biopic de Michael Jackson qui était sorti au ciné avec Energy, avec son neveu qui joue le film de Michael, tout simplement très très bon film. Je viens de voir qu'il va bientôt sortir en DVD Blu-ray, c'est prévu pour le 10 août, c'est dans à peu près 2 semaines. On va écouter justement un énorme remix de Michael Jackson et aussi Tame Impala dans Energy Extravagance.
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Énergie Extravagance, c'est Lionel au micro, Morgan Nagoya au platine hein, jusqu'à minuit. Et là, comme promis, dans son set, énorme remix, vous reconnaissez derrière moi, le roi de la pop. C'est Michael Jackson et c'est évidemment dans Énergie Extravagance. On monte le son et on kiffe tous ensemble.

0: Allez, on passe le soir ensemble, c'est Energy Extravadance, Morgan Nagoya au platine qui enchaîne les festivals cet été. Il a été au Déferlante avec Energy, c'était juste fou. Allez le follow hein, sur Insta, Morgan Nagoya tout attaché. Puis en parlant festival, il va nous caler le DJ masqué qui viendra à la Nuit des Étoiles en Bretagne mi-août avec Energy évidemment. C'est Sound of Legend dans tout pile une minute.
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Et tous les soirs de l'été, c'est Energy Extravadance. Et tous les samedis soirs, c'est Morgan Nagoya au platine. Là, il passe des hits qu'on entend qu'ici. Calvin Harris avec Gauthier dans le mashup. Et juste avant, l'un des hits les plus fous de cet été, moi j'adore. C'est le dernier UGL et c'est dans Energy Extravadance.

Et merci de passer la soirée avec nous, c'est Énergie Extravagance. Vous êtes peut-être en vacances en ce moment, peut-être le premier week-end pour vous. Vous allez sortir ce soir en train de vous préparer à faire la fête toute la nuit. On est là aussi pour ça sur Énergie. On vous met dans l'ambiance avec les meilleurs hit dance mixés jusqu'à 6h du mat. Là c'est Morgan Nagoya qui est au platine. Il a prévu le remix du hit de Madonna. Vous savez la version qu'on entend dans le film Deadpool et Wolverine. J'adore cette version. C'est juste après Shakira, l'hymne de la Coupe du Monde en version remixée. C'est Énergie Extravagance.

0: On passe la soirée ensemble, c'est Énergie Extravadance. On va démarrer plus de 6 heures de mix sans pub, c'est juste fou. Hein. Une nuit sans pub qui va démarrer maintenant avec que du lourd dans le set de Morgan Nagoya. Celle d'Alisa version remixée, très très bon ça, Bébé Rexha aussi. Et Jennifer Lopez, David Guetta, les meilleurs hits mixés, c'est Énergie Extravadance.
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Énergie Extravadance, la soirée continue en Morgane Nagoya au platine jusqu'à minuit. Et là, il enchaîne avec C'est pour moi. Bah, clairement, le hit de cet été, c'est le Marseillais Ugel qui enchaîne les dates. L'État tout mourlandi hier soir, ce soir à Chypre, demain en Grèce. Son titre a été le plus recherché dans le monde sur l'application Shazam. Ça veut dire clairement, on adore, on veut savoir c'est quoi ce titre. Et bah, c'est Ugel. Et on l'écoute maintenant, et c'est évidemment dans Énergie Extravadance.

Et merci d'avoir fait d'Énergie la première radio musicale le samedi soir. Énergie Extravadance, bah c'est clairement le show dance numéro 1 en France, grâce à vous. On est en plein cœur d'une nuit sans pub, la queue du mix jusqu'à 6h du mat. Il y a Armin Van Buuren qui mixera à partir de minuit. Et pour l'instant, bah c'est Morgan Nagoya qui enchaîne. Angèle, Milky, et juste avant, j'adore, David Guetta, Bébé Rexha, c'est dans Énergie Extravadance.

Et c'était Morgan Nagoya dans Energy Extravagance. Morgan Nagoya qui sera de retour lundi à partir de 22h. Hein. 22h minuit sur Energy. Vous pouvez le retrouver d'ailleurs sur ses réseaux. Instagram, Morgan Nagoya tout attaché. Et puis la nuit sans pub continue jusqu'à 6h du mat avec les plus grands DJ de la planète. Maintenant pendant 2h, c'est Armin Van Buuren sur Energy.

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